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0: Chéri FM, la nuit fut compliquée, hein, je comprends, avec la chaleur. Bon, on va tout faire pour essayer de nous réveiller sur Chéri FM en musique. C'est maintenant, c'est le réveil chéri. Bonjour, 6h, un iced tea avec cette chaleur n'aurait pas été de refus, mais à défaut d'iced tea, c'est One Tea et Cool Tea maintenant sur Chéri FM. Bienvenue.
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0: Sur Chéri FM, j'ai prévu Lucipeur, les maths Pokora.
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0: Oui, bonjour, heureux de vous retrouver ce matin. Aujourd'hui, dimanche 21 juin, c'est le top départ de l'été, évidemment. Hein. Et comme dirait un certain Patrick... M'étonne, nouvelle journée de canicule, préparez-vous mentalement. Hein. Les anniversaires du jour. Qui est né un 21 juin? Ah, c'est mieux, c'est plus quali, on fête la musique tout de même aujourd'hui. Et également l'anniversaire de Lana Del Rey. Et une autre chanteuse qu'on aime sur Chéri FM prend un an de plus, c'est Amel Bent. Voilà, on lui souhaite mille bonnes choses car... En plus, elle est très sympa, je peux vous le dire, puisqu'elle est venue plusieurs fois à la radio. Et puis enfin, je l'ai dit, c'est la fête de la musique aujourd'hui. Alors, musique, qui était numéro 1 à 21 juin? Ah, c'était lui. Et lui, c'est Pitbull. Voilà, Pitbull, appelé aussi Mr. Worldwide, hein, c'est l'une des grosses stars des années 2000. Alors sur Chéri FM, je ne pouvais pas passer à côté. C'est lui qui fut numéro 1 le 21 juin 2009 avec ce titre entraînant et entêtant. I know you want me, etc. etc. Tiens, peut-être que je vous le passerai ce matin dans le réveil chéri, ce serait bien. De toute façon, des tubes 2000, il y en a plein. Notamment Lucy Pearl dans quelques instants. C'est juste après Matt Pokora sur Chéri FM. Il est 6h10.

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0: Allez, bon dimanche avec Chéri FM.
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0: Et ça y est, on a atteint l'alerte rouge, hein, le plus haut niveau pour 35 départements. De nombreux autres sont classés orange. Alors, ce qu'il faut retenir, hein, c'est que cette alerte canicule va concerner plus des trois quarts du pays, plus de 50 millions de Français qui passeront ce premier jour d'été avec des températures comprises entre 35 et 38 degrés, voire 40 degrés du sud-ouest au centre. Cette chaleur pourrait amener quelques orages du centre aux frontières nord. Et ce matin, pour les températures, 23-24 degrés. Cet après-midi, le mercure va grimper jusqu'à 31 à Brest et Lille, 33 à Marseille, Ajaccio, Rouen, 36 pour Strasbourg, 37 Dijon, Montélimar, 38 à Bordeaux et Lyon, 40 à Toulouse. Voilà les frérots de la Vega sur Chéri FM.

0: Vous écoutez Chérie FM, 6h44.
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0: L'horoscope de ce premier jour d'été. Bélier, si vous êtes en difficulté, hein, beaucoup de chance viendra à votre rescousse aujourd'hui. Les taureaux, une visite imprévue ou une marque d'affection vous touchera profondément. Les gémeaux, ne forcez pas trop aujourd'hui, surtout avec cette chaleur. Cancer, votre signe complice du jour, c'est Verseau. Ensemble, Cancer, Verseau, vous aurez une belle complicité et plus si affinité. Lion, un proche a besoin de votre aide. Allez-vous jouer une nouvelle fois les sauveurs ou bien laisser tomber? C'est à vous de décider.
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0: Vierge, vous êtes le signe du jour. Votre côté séducteur sera amplifié aujourd'hui. Votre charme fera plusieurs victimes. Balance, une belle rencontre va pimenter votre journée. Scorpion, vous aurez l'œil pour dénicher les bonnes affaires. Sagittaire, vos liens amoureux seront mis à l'épreuve, mais vous en sortirez gagnant. Capricorne, votre défi du jour sera d'éviter de gaffer, c'est pas si simple. Verseau, c'est en compagnie de vos proches que vous vous sentirez le mieux aujourd'hui. Et enfin les poissons, votre libido est boosté. C'est peut-être l'autre effet de la canicule, allez savoir. Et pour retrouver l'horoscope, c'est sur l'appli Chérie FM, en intégralité évidemment. 6h45, Christina Milian. Beaucoup sur Chérie FM, ben ça tombe bien, c'est elle qui va débuter une nouvelle plage non-stop de la playlist 2000. Il y aura également Anastasia, Ashanti. La liste est longue, à tout de suite, c'est Chérie FM.
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0: J'espère que vous allez bien malgré la chaleur déjà présente ce matin. Et en ce premier jour d'été, Chérie FM met la musique des années 2000 à l'honneur. Et ça, bah, c'est tous les jours finalement. Voilà Anastasia, Chérie FM, il est 7h.
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0: arrivez, bienvenue, c'est le réveil chéri. Heureux de vous retrouver ce matin, j'ai prévu Nadia pour vous accueillir.
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0: Et bonjour, aujourd'hui dimanche 21 juin, même si ça fait déjà plusieurs jours qu'on crame, c'est aujourd'hui le début officiel de l'été.
2: L'été sera chaud.
0: Tu m'étonnes, hein, ne sortez pas sans votre bouteille d'eau, que dis-je, votre cubi d'eau glacée. Jean-Pascal,
3: je suis un agitateur,
0: vous vous souvenez de lui,
3: provocateur,
0: ce 21 juin, c'est son anniversaire. Bon, il a participé à la première saison de la Starac. Hein. Bon anniversaire également à Mel Bent. Et puis pour ce tour d'horizon en musique du 21 juin, j'ai regardé quel était le plus gros tube 2000 ce jour-là. C'était le génial Pitbull.

continue sa tournée européenne avec un passage à Nice le 12 juillet et à Lyon le 11 novembre. Ah, la nuit fut courte et compliquée, on a tous besoin de repos, je crois.

0: FM, bienvenue, 7h14 pour ce 21 juin. Place à la musique, hein, sur Chéri FM, avec à suivre Madonna.
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0: On aura aussi Michael like Jackson. Eh oui, c'est aussi ça, la fête de la musique. Bon, je plaisante, on aura de vrais chanteurs, hein, genre Maroon 5, Magic System aussi. Voilà, tout ça arrive très vite sur Chéri FM. Et à 7h30, je vous dirai aussi quel concert gratuit ne pas louper en ce jour de fête de la musique. A tout de suite, c'est Chéri FM.
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0: Chérie FM, 7h25.
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0: Alerte rouge, le plus haut niveau pour 35 départements et plus de 50 millions de Français seront concernés par la canicule aujourd'hui. Bref, la chaleur qui s'accentue. Hein. Avec un pic mardi et mercredi aujourd'hui, on a une moyenne de 24 degrés ce matin, cet après-midi. Pour moins suffoquer, il faudra se trouver près de la Manche et de la mer du Nord, avec des températures en dessous des 27 degrés. En revanche, ailleurs, les 30 degrés seront largement dépassés. Ça ira jusqu'à 40 à Toulouse, en passant par 33 à Marseille, 36 à Strasbourg, 39 à Bordeaux, Lyon et Paris.

0: Chérie FM, il est 7h35. Merci d'être là dans quelques secondes. La playlist 2000 continue avec Travis. Mais avant, c'est l'info bonus du week-end.
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0: Et en ce jour de fête de la musique, j'ai essayé de voir s'il y avait des concerts gratuits prévus aujourd'hui avec des artistes 2000 qu'on aime, des artistes Chérie FM. Eh bien oui, j'en ai trouvé à Gentilly un concert avec Yannick et ou était prévu. Je sais plus très bien, mais aussi Karine organise jeudi été, car en raison de la canicule, il serait visiblement reporté à la rentrée, donc renseignez-vous. Heureusement, certains rendez-vous sont conservés pour le moment. À Goussainville, dans le Val d'Oise, un concert gratuit 100% 2000 vous attend avec les L5.

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Et puis enfin, je salue notre copine Séverine Ferrer, qui était hier soir dans les Bouches-du-Rhône à Miramas, pour animer là aussi une soirée très année 2000. Avec Amine, Boris, Tragédie, voilà. Merci à tous pour l'ambiance. Et bonne fête de la musique aujourd'hui. Et attention, avant de vous rendre à un concert près de chez vous, vérifiez d'abord s'il est bien maintenu, puisqu'avec la canicule, les programmes changent en temps réel. Allez, bienvenue, c'est Chérie FM. Nous, bah, le rendez-vous avec Travis, il est préservé. Et c'est maintenant, voilà Sing sur Chérie FM. Il est 7h30.

0: ça fait du bien, chérie FM, 7h43.
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0: Ça aussi, ça fait du bien, l'horoscope de ce 21 juin.
2: Bélier, un beau coup de chance viendra à votre rescousse aujourd'hui.
3: Taureau, une visite imprévue vous touchera profondément.
4: Les Gémeaux, ne forcez pas trop aujourd'hui, surtout avec cette chaleur.
5: Cancer, votre signe complice du jour, c'est Verseau. Et ensemble, vous aurez une belle complicité et plus si affinité.
6: Lion, un proche a besoin de votre aide. Allez-vous jouer une nouvelle fois les sauveurs ou laisser tomber? C'est à vous de voir.
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7: Vierge, votre côté séducteur sera amplifié aujourd'hui. Votre charme fera plusieurs victimes.
8: Balance, une belle rencontre va pimenter la journée.
9: Scorpion, vous aurez l'œil pour dénicher les bonnes affaires.
10: Sagittaire, vos liens amoureux seront mis à l'épreuve, mais vous en sortirez gagnant, tant mieux.
11: Capricorne, votre défi du jour sera d'éviter de gaffer.
12: Et pour vous, c'est pas si simple.
13: Verseau, c'est en compagnie de vos proches que vous vous sentirez le mieux aujourd'hui.
14: Puis enfin, les poissons, votre libido est boosté.
15: C'est peut-être l'autre effet de la canicule, allez savoir.
16: 7h44, allez, puisque on crève de chaud là en ce moment, j'ai prévu le plus caliente des chanteurs, Enrique Iglesias.
17: À écouter nu sous une cascade, pourquoi pas.
18: Il arrive très vite, on aura aussi Timbaland sur Chérie FM. Bon week-end.
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0: Allez, pour ce début d'été en musique, tout est prévu pour passer un bon moment ce matin. C'est le réveil chéri avec immédiatement Britney Spears. Il est 8h.
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0: Chérie FM, 8h06, allez, dans cette nouvelle heure, vous allez retrouver votre météo, l'horoscope, le collecteur Chérie FM également à 8h30.
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0: Et je vous accueille avec plaisir. Bonjour, aujourd'hui dimanche 21 juin, c'est bien sûr le top départ de l'été. Et comme dirait un certain Patrick... Nouvelle journée de canicule, hein. Préparez-vous mentalement. Les anniversaires du jour, qui est né un 21 juin? Ah, là c'est mieux, c'est plus quali, hein. On fête la musique tout de même aujourd'hui. Bon anniversaire à Lana Del Rey en ce 21 juin. Une autre chanteuse qu'on aime sur Chéri FM prend un an de plus, c'est Amel Bent.
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0: Et je lui souhaite mille bonnes choses, car en plus elle est très très sympa, Amel Bent, je peux vous le dire, puisqu'elle est venue plusieurs fois nous voir à la radio. Enfin, je l'ai dit, c'est la fête de la musique aujourd'hui. Alors, musique, qui était numéro 1 21 juin? C'était lui. Ah oui, c'est lui, c'est Pitbull.

2009 avec ce titre entraînant, entêtant, I Know You Want Me, que je vous passerai très probablement dans le courant de la matinée. Mais avant, bah ça aussi, j'aime beaucoup, j'imagine que vous aussi, c'est le duo Zao et MC Solar sur Chéri FM.

0: C'est le réveil chéri, 8h11, bonjour. À suivre évidemment la musique en ce jour d'été de fête de la musique avec un certain Roby qui sera à l'honneur dans le collector chéri FM de 8h30. Oui, il n'y a pas 36 000 Roby, hein, vous avez deviné de qui je parle. Il y aura également Akon et l'excellente Lady Gaga pour la playlist de Mille chéri FM.
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0: Chérie FM, 8h22, allez, coup d'œil sur la météo, ça y est, on a atteint l'alerte rouge.
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0: Rouge pour 35 départements, de nombreux autres classés orange. Ce qu'il faut retenir, c'est que cette alerte canicule va concerner plus des 3/4 du pays et plus de 50 millions de Français qui passeront ce premier jour d'été avec des températures comprises entre 35 et 38 degrés, voire 40, du sud-ouest au centre. Cette chaleur pourrait donc amener des orages du centre aux frontières nord. Ce matin, on compte déjà 23-24 degrés. En moyenne, cet après-midi, le mercure va monter jusqu'à 31 degrés à Brest et Lille. 33 à Marseille, Ajaccio, Rouen, 36 à Strasbourg. 37 à Dijon et Montélimar, 39 à Bordeaux, Lyon, Biarritz et Paris. Les pires journées prévues, mardi et mercredi. Allez, bon courage, voilà, c'est mignon.

0: C'est Chéri FM, 8h30, Stéphane Caza à vos côtés pour le réveil chéri du week-end. Bienvenue. Et dans les années 2000, il y avait plein de pépites. Hein. Chaque week-end, justement, on zoom sur un titre en particulier. Et c'est le collector Chéri FM, c'est maintenant.
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0: Et aujourd'hui, j'ai dans la main le CD de titre de Tripping de Robbie Williams. J'avoue, j'ai un faible pour Robbie. Je sais que je suis pas seul et que j'ai vu tous ses concerts. Ce titre, j'ai un chat dans la gorge. Ce titre, c'est celui que je préfère. Alors, le CD, hein, je l'ai gardé précieusement pour nous ce week-end. Et voilà justement le top 3 des choses à savoir sur ce collector Chéri FM. En 1, le titre original, c'était Tripping Underwater. Il a été écourté en Tripping. En 2, bah, curieusement, le titre a été numéro 1 dans plusieurs pays européens comme l'Italie, l'Allemagne, mais pas au Royaume-Uni où il est arrivé 2e. Et puis enfin, 3e chose à savoir sur ce titre, il a été écrit et enregistré dans la propre chambre de Robbie Williams. Incroyable, par moments, il était même en pyjama, faut le savoir. Donc pour vous, voilà le collector Chéri FM de ce dimanche, Robbie Williams. Tripping

0: Et très bel été avec Chérie FM, 8h43.
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0: J'espère que ce premier jour d'été va bien se passer. Vous êtes bélier? Eh bien oui, beaucoup de chance viendra à votre rescousse aujourd'hui.
2: Taureau, une visite imprévue vous touchera profondément.
3: Les Gémeaux, ne forcez pas trop aujourd'hui, surtout avec cette chaleur, c'est clair.
4: Cancer, votre signe complice du jour, c'est les Verseaux.
5: Eh oui, ensemble, Cancer, Verseaux, vous aurez une belle complicité et plus si affinité.
6: Lion, un proche a besoin de votre aide.
7: Alors allez-vous jouer une nouvelle fois les sauveurs ou laisser tomber? C'est à vous de voir.
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9: Vierge, vous êtes le signe Chérie FM du jour. Votre côté séducteur sera amplifié aujourd'hui.
10: Votre charme fera plusieurs victimes.
11: Balance, une belle rencontre va pimenter votre journée.
12: Scorpion, vous aurez l'œil pour dénicher les bonnes affaires.
13: Sagittaire, vos liens amoureux seront mis à l'épreuve, mais vous en sortirez gagnant.
14: Capricorne, votre défi du jour sera d'éviter de gaffer.
15: Et ça, pour vous, les Capricornes, c'est pas si simple.
16: Vous êtes Verseau, et bien c'est en compagnie de vos proches que vous vous sentirez le mieux aujourd'hui.
17: Et enfin, les Poissons, votre libido est boosté.
18: Et ça, c'est peut-être l'autre effet de la canicule.
0: Allez, avec tout ça, belle journée, bon dimanche 21 juin avec Chérie FM. Souvenez-vous de cette voix de la décennie 2000. Zaya, chanteuse découverte par Passy, à qui l'on doit ce très beau titre, la pleine poésie, Je pense à toi. Je vous passe ce titre juste avant 9h. Promis, il y aura également Sia, 50 Cent et la playlist 2000 en non-stop sur Chérie FM.
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0: sur Chéri FM, c'est tous les jours la fête de la musique, la preuve avec ce qui arrive maintenant. Leslie, les Backstreet Boys et Shakira, il est 9h.
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0: Commencez la journée avec Chérie FM, ça fait plaisir. Il est 9h07.
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0: Oui, bonjour et aujourd'hui nous sommes dimanche le 21 juin, même si ça fait déjà plusieurs jours qu'on crame. Bah, c'est aujourd'hui le début officiel de l'été.
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0: évidemment.
2: Chaud.
0: Des t-shirts, dans les maillots. Ça, c'est un titre prémonitoire. Attention, nouvelle journée de canicule. Ne sortez pas sans votre bouteille d'eau, que dis-je, votre cubi d'eau glacée. Bon, en ce 21 juin, il y a aussi plusieurs anniversaires de célébrités. Vu que c'est la fête de la musique, alors j'ai privilégié des chanteurs. Tout d'abord, bon anniversaire à

il a quand même participé à la première saison de la Starac, ça marche. Bon anniversaire également à Amel Bent. Là c'est mieux. Anniversaire, et puis pour ce tour d'horizon en musique du 21 juin, j'ai regardé quel était le plus gros tube de Mille de ce jour-là. Et c'était le génialissime Pitbull.

0: est l'heure, 9h12 déjà, ça passe à une vitesse. Allez, c'est le réveil chéri, bonjour, Stéphane Caza à vos côtés. Allez, ce matin sur Chéri FM, on va fêter la musique ensemble. Hein. On aura tous nos artistes préférés, promis, comme Madonna.
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0: J'ai aussi like prévu Texat. Bah oui, c'est aussi ça la fête de la musique, hein. La fête de ceux qui chantent comme des casseroles, faut bien l'avouer. Ce qui n'est pas le cas de Pink. Ça, on préfère. Pink ne va pas tarder. Il y aura également Gims, Rihanna. Et puis, je vous dirai aux alentours de 9h30 quel concert gratuit ne pas louper en ce jour de fête de la musique.
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15: 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Tu te souviens de Mathias Rousseau, celui qu'on a surnommé le Zodiac?
16: Il est mort.
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0: pas tout le monde hein, avec cette chaleur.
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0: Oui. Alerte rouge, hein, le plus haut niveau pour 35 départements aujourd'hui et orange pour 45 départements et plus de 53 millions de Français concernés par la canicule aujourd'hui. Bref, la chaleur s'accentue avec un pic attendu mardi et mercredi. Alors cet après-midi, pour moins suffoquer, il faudra vous trouver près de la Manche ou de la mer du Nord avec des températures en dessous des 27 degrés. En revanche, ailleurs, les 30 degrés seront largement dépassés. Ça ira jusqu'à 40 degrés à Toulouse en passant par 33. À Marseille, 36 à Strasbourg, 39 à Bordeaux, Lyon, à Paris également. Voilà, la situation va s'accentuer demain avec des nuits tropicales. Courage. Si vous décidez de sortir aujourd'hui, malgré la chaleur, bon,

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0: Bien sûr, bonjour, en ce jour de fête de la musique. Tiens, avant de retrouver tous les artistes qu'on aime, j'ai essayé de voir s'il y avait des concerts gratuits prévus aujourd'hui avec des artistes 2000 qu'on aime, des artistes Chérie FM. Eh bien oui, j'en ai trouvé à Gentilly, un concert avec Yannick et ou était prévu. Mais aussi Karine et Organize, leur jeudi été, car en raison de la canicule, ils seraient visiblement reportés à la rentrée, donc renseignez-vous avant d'y aller. Heureusement, certains rendez-vous sont conservés pour le moment. À Goussainville, dans le Val d'Oise, un concert gratuit 100% 2000 vous attend avec les L5. De l'air. Tragédie, Billy Crawford, voilà. Pour voir Vita, ce sera Aubervilliers. Amel Bent, dont c'est l'anniversaire aujourd'hui, et ce sera à Thiers. Enfin, bah tiens, je salue notre copine Séverine Ferrer qui était hier soir dans les Bouches-du-Rhône à Miramas pour animer là aussi une soirée très année 2000. Avec Amine, Boys, Tragédie, hein, merci à tous d'ailleurs pour l'ambiance et puis bonne fête de la musique. Attention cependant, avant de vous rendre à un concert près de chez vous, vérifiez d'abord s'il est maintenu, puisqu'avec la canicule, je vous l'ai dit, les programmes changent en temps réel. Voilà Natasha Bedingfield.

0: Chérie FM, 9h44.
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0: Oui, Bélier, Taureau, Gémeaux et tous les autres, garde à vous, c'est votre moment. Dimanche 21 juin, l'horoscope du jour. Bélier, un beau coup de chance viendra à votre rescousse aujourd'hui. Les Taureaux, une visite imprévue vous touchera profondément. Gémeaux, ne forcez pas trop aujourd'hui, surtout avec cette chaleur. Cancer, votre signe complice du jour, c'est Verseau. Ensemble, Cancer, Verseau, vous aurez une belle complicité et plus si affinité, tiens. Lion, un proche a besoin de votre aide. Allez-vous jouer une nouvelle fois les sauveurs ou laisser tomber? À vous de voir. Vierge, vous êtes le signe chérie FM du jour. Votre côté séducteur sera amplifié aujourd'hui. Votre charme fera des victimes. Balance, une belle rencontre va pimenter votre journée. Scorpion, vous aurez l'œil pour dénicher les bonnes affaires. Sagittaire, vos liens amoureux seront mis à l'épreuve, mais vous en sortirez gagnant. Les Capricornes, votre défi du jour sera d'éviter de gaffer. Et c'est pas si simple. Verseau, c'est en compagnie de vos proches que vous vous sentirez le mieux aujourd'hui. Et on termine avec les Poissons. Votre libido est boosté. Ça, c'est peut-être l'autre effet de la canicule. Ça, c'est marrant, car chez beaucoup, ça a plutôt l'effet inverse. Allez, belle matinée. Merci d'être là, c'est Chérie FM. Dans quelques minutes, la playlist de Milan non-stop. Avec ce titre très dansant, qui donne envie de bouger. Mais on peut pas, il fait trop chaud. Guru Josh Project, il y aura aussi Hanson et Pearl sur Chérie FM.
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0: c'est la playlist 2000. 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

0: c'est Chéri FM, Stéphane Casa. Bonjour, j'espère que vous ne suffoquez pas trop. Et je suis heureux de vous offrir la playlist 2000 en non-stop en ce premier dimanche de l'été. Voilà, September, il est 10h.
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Prince sur Chéri FM va-t-il chanter ce titre ce soir au Stade de France? La réponse est oui. Ce sera en 8e position de la setlist. Bruno Mars qui a prévu quand même 26 titres en tout. Bon, j'espère surtout qu'il a prévu des brumisateurs pour arroser le public. Attention,

0: plateforme vidéo. Ce sera avec Candice sur Chéri FM.
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0: Il est 10h30, c'est Chéri FM pour un dimanche à l'ombre et devant un bon film hein, ou une série premier choix. Faut faire confiance à Candice Riouet hein, pour vous trouver le programme idéal, c'est maintenant.
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0: Et aujourd'hui au menu, amour et mode. Salut Candice.
2: Salut Stéphane, bonjour à tous. Si vous comptiez rester au frais ce dimanche, j'ai la comédie romantique qui pourrait vous plaire. Si tu m'écoutes, c'est sur Netflix. Jill n'arrive pas à se remettre de la mort de sa sœur. Alors pour garder un lien avec elle, elle continue de lui envoyer des messages vocaux. Dedans, Jill lui raconte son quotidien à San Francisco, ses galères et ses histoires de cœur. Mais ce qu'elle ne sait pas, c'est que le numéro a été réattribué. Il appartient désormais à Wes, un jeune homme qui habite au Texas. Touché par ses confidences, il s'attache peu à peu à cet inconnu, au point de prendre un billet d'avion pour aller la rencontrer.
3: J'ai arrêté les mecs.
4: J'ai entamé une phase sans meuf, donc aucun risque que je te saute dessus. Même si tu me supplies à genoux. Parole de scout.
2: Si tu m'écoutes, une romance avec Zoé Dutch, dispo dès maintenant sur Netflix. Allez, on plonge maintenant dans l'univers de la mode avec le film Haute Couture sur Disney+. Nathalie Baye joue Esther, première d'atelier chez Dior, proche de la retraite. Après une rencontre pour le moins inattendue avec Jade, une jeune femme de 20 ans, Esther décide de lui donner sa chance et de lui apprendre son métier. Au fil du temps, une relation assez particulière va naître entre les deux femmes.
5: Ça vous fait rien de coudre des robes qui valent un bras, de venir bosser le samedi, tout ça pour être payé une misère?
6: C'est pas ça qui compte. Ce que tu es en train d'apprendre, c'est un métier que tu pourras transmettre. C'est ça la vraie richesse.
2: Haute Couture avec Nathalie Baye, c'est à voir en ce moment sur Disney+. Enfin, on termine par le top 3 des films les plus visionnés sur les plateformes. En numéro 3, À Contresens de Londres sur Prime Video. En 2, Toy Story sur Disney+. Et en numéro 1, Au bout de la nuit sur Netflix. Je vous souhaite une très bonne journée. Rendez-vous le week-end prochain pour plus de nouveautés.
0: Merci Candice. Et toutes les sélections Chéri FM, films et séries sont à retrouver en podcast sur l'appli Chéri FM. Elle est parmi les duos à la fois improbables et marquants de la décennie 2000. Il y avait celui-là, Nicki Minaj et Justin Bieber.

fête de la musique, hein, mais bon, sur Chéri FM, c'est tous les jours, vous le savez d'ailleurs. Demain, Angélique vous offrira tous vos tubes 2000 préférés juste après le réveil Chéri, dès 9h, avec en bonus track le titre gagnant de la battle Chéri FM. Je peux déjà vous dire que la gagnante de la battle demain sera la chanteuse américaine Sia. Pourquoi ? Parce qu'elle va batailler avec elle-même, évidemment. Donc, à vous de choisir votre

0: préférez. Rendez-vous sur l'appli Chérie FM pour voter ou notre site. Et puis résultat de cette battle spéciale Ciara demain à 10h30 avec Angélique. Nous, on a rendez-vous avec Eminem pour débuter plus de 30 minutes non-stop de la playlist de Mildes sur Chérie FM.
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0: Avouez que vous avez chanté, mais vous avez raison. C'est fait pour ça, la musique en non-stop en ce premier jour d'été avec des pépites des années 2000 comme Coldplay et Usher. C'est maintenant, il est 11h.
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0: C'est Chérie FM, bienvenue. Hier à Orange, il y avait Christophe Willem pour une fête de la musique avant l'heure. Vous l'avez peut-être vu à la télé, pas mal d'ailleurs, son nouveau look. Christophe Willem, bah, il sera également là sur Chérie FM vendredi matin en direct dans le Réveil Chérie pour la toute dernière avant les vacances d'Alex et Tiffany. Et il chantera son tout nouveau titre, Système. Et alors, bonne nouvelle, puisque vous pourrez assister à l'émission, voir Christophe Willem chanter ce titre à un mètre de vous seulement. Et pour ça, envoyez un message sur l'Insta ou le Facebook du Réveil Chéri. Allez, on vous attend dans quelques secondes. C'est Anastasia pour la playlist 2000. On attend également les Black Eyed Peas et Lady Gaga sur Chéri FM.
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1: La météo du jour en trois chiffres, 35, 45 et 53. 35 départements sont en alerte rouge, 45 en alerte orange. Et alors pourquoi 53? Car plus de 53 millions de Français seront concernés par la canicule. Alors des chiffres, j'en ai plein d'autres, hein, notamment les températures de cet après-midi. 31 à Brest et Lille, 33 à Marseille, Ajaccio, Rouen, 36 à Strasbourg, 37 à Dijon et Montélimar, 39 à Bordeaux, Biarritz, Lyon, Paris, jusqu'à 40 degrés à Toulouse. Avec tout ça, ce week-end, bon barbecue. Personne ne nous avait dit que ce serait nous les saucisses. Allez, sur Chéri FM, j'ai calé un titre de Mille qui résume bien ce dimanche et les jours à venir. C'est Ina avec Hot. Gilles Marino aussi est chaud. Il est là, il est prêt pour Chéri Franchi. Et ça, c'est à midi pile sur Chéri FM.
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0: Fly. On va continuer de voler sur Chéri FM. Bonjour, bienvenue, merci d'être avec nous. C'est la playlist 2000 tout en français, Chéri Frenchy qui arrive. Les Nègres, Marron, Oria et Calogero. Tiens, petite dédicace spéciale à Thomas Pesquet en apesanteur. Il est midi.
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0: Chérie FM, c'est la playlist 2000 pour vous accompagner l'après-midi. Et vous le savez, bien sûr, le samedi, le dimanche, le week-end, midi, 14h, place à la musique française au sens large, hein, je veux dire francophone. Les Belges, les Québécois sont les bienvenus, bien évidemment, c'est Chérie Frenchy. Bonne fête à tous les papas aujourd'hui, j'espère que vous le fêtez avec un peu de fraîcheur, un ventilateur. Hydratez-vous, bien sûr, trouvez de l'ombre. Encore très chaud aujourd'hui, beaucoup de départements en vigilance rouge. Restez sur Chérie FM, bien sûr, pour vous rafraîchir les idées. Avec la playlist 2000 tout en français, les Tribal Kings qui arrivent dans un petit instant, qui étaient en concert avec le groupe Tragédie d'ailleurs à la kermesse de Vincennes il y a deux jours, vendredi soir. Tété arrive également, Mylène Farmer. Je vous prépare une demi-heure de musique non-stop sur Chérie FM. Très bon dimanche, restez là.
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0: très bon début de dimanche après-midi avec Chéri FM et la playlist 2000 à l'heure du déjeuner peut-être. Tiens, laissez-moi vos messages sur Instagram, sur Facebook, gilles.marino pour mon Insta, comme Vincent qui m'a envoyé un petit message et qui commence à faire chauffer le barbecue. Il habite en Seine-et-Loire, Vincent, avec des invités ce midi. Ils sont une dizaine, c'est plutôt pas mal, hein. Les saucisses commencent à griller. Ça sent bon là, avec une bonne salade à côté. Allez hop, c'est parti pour le déjeuner, bien sûr, en écoutant Chéri FM. Hein. Et Chéri Frenchy, je voulais. Amine arrive dans un instant pour la suite. Céline Dion, Will William et également Superbus. Tout ça arrive dans le prochain quart d'heure sur Chéri FM. Restez avec nous.
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0: Vous êtes bien sur Chéri FM, c'est la playlist 2000. Tout en français avec Chéri Frenchy jusqu'à 14h et ça continue avec Jane Faustin, Renan Luce et tout de suite voici Corneille sur Chéri FM. Bel après-midi, il est 13h.
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0: Chérie FM avec la playlist 2000 pour vous accompagner ce week-end et ce dimanche. Et n'oubliez pas, pour vous accompagner tous les soirs, 22h minuit, bien sûr, Séverine Ferrer avec Chérie Génération 2000 pour retrouver vos années, peut-être lycée, vos années étudiantes, bien sûr, avec des titres cultes, des titres que vous ne connaissez pas, des anecdotes croustillantes. Elle sait faire parler les artistes, Séverine. Rendez-vous toute la semaine prochaine, Chérie Génération 2000, 22h minuit, avant, bien sûr, les vacances. Ce sera la dernière semaine, faudra en profiter. Et justement, tiens, Chérie Falouna est l'invité du podcast Nos années 2000 de Séverine Ferrer. Allez écouter ça sur tous les réseaux, sur les plateformes, bien sûr, chérifm.fr. Chérie Falouna, elle arrive dans un petit instant. Zao MC Solar au programme. Yannick, tout ça arrive durant cette prochaine demi-heure non-stop de Chérie Frenchy sur Chérie FM.
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Chérie FM avec la playlist 2000 pour vous accompagner. C'est la fête de la musique ce soir. Elle a démarré quelques fois vendredi, quelques fois hier samedi. Et la fête de la musique à Bruel, à Buissière, ça se trouve dans le Pas-de-Calais, a vu deux annulations vendredi. Celle d'Amel Bent qui fête d'ailleurs son anniversaire aujourd'hui. 41 ans pour Amel Bent. Et là, également la défection de Amir qui fêtait ses 42 ans hier. J'ai l'impression que tous les deux, ils ont fêté leur anniversaire ensemble pour annuler la fête de la musique. Hein. Ils se sont peut-être retrouvés aujourd'hui pour fêter ça en tout cas. En tout cas, bon anniversaire à Amel Bent pour hier, pour aujourd'hui. Et Amir, ça sera, c'était hier en tout cas. Voilà, où je me confonds un petit peu entre les anniversaires. Allez, restez avec nous sur Chéri FM. Petit Ziano Ferro pour terminer Chéri Frenchy. Amir, justement, tiens, il arrive dans les prochaines minutes. Mel Groove et Agnès, voilà ce qu'ils attendent dans le prochain quart d'heure sur Chéri FM.

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0: Chérie FM, bien sûr, avec Chérie Frenchy qui se termine et qui sera de retour ce soir. Bien sûr, n'oubliez pas, ce sera avec Thibaut de 20h à 22h. Et la playlist 2000 continue cet après-midi. On est ensemble jusqu'à 18h au programme. Sean Paul est tout de suite. Voici Sugar Daddy sur Chérie FM. Il est 14h.
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0: Chérie FM, la playlist 2000 pour vous accompagner en ce dimanche après-midi, en ce week-end que vous passez peut-être en famille. C'est la fête des papas aujourd'hui, hein. Bonne fête bien sûr à tous les papas qui nous écoutent. Et puis vous êtes peut-être voilà déjà dans le jardin avec le barbecue, pourquoi pas, peut-être en train de travailler pour certains d'entre vous sur votre lieu de travail. Bon courage dans les services de santé, au volant de votre véhicule, peut-être dans les transports en commun. Merci d'écouter Chérie FM. Bon week-end en tout cas pour tous ceux qui se prélassent un petit peu et pas de sport aujourd'hui, hein. Bien sûr la canicule, attention, pas mal de départements en vigilance rouge, canicule, buvez beaucoup, hydratez-vous, restez un petit peu à l'ombre et écoutez Chérie FM, la playlist 2000 qui revient avec Mystique dans un instant, avec Nadia, entre autres Usher, Alicia Keys, David Guetta. Tout ça vous attend dans la prochaine demi-heure non-stop sur Chérie FM.
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0: Passez un bon dimanche après-midi avec Chéri FM, la playlist 2000 et les L5 qui arrivent dans un petit instant, qui n'étaient plus que trois, mais qui se sont retrouvés au grand complet pour signer la version française de la bande originale du film d'animation Pat Patrouille Mission Dino qui sort le 5 août. Pour la version anglaise, il faudra compter sur les Backstreet Boys. Eh bien, les L5, elles arrivent dans les prochaines minutes. Les Backstreet Boys, ce sera la prochaine heure. Vous voyez que la playlist 2000, elle est là pour vous accompagner cet après-midi et pour bien démarrer l'été. Édouard Maya en ce 21 juin, ça sent déjà la fête, ça sent déjà les vacances, ça arrive pour la suite. Mika également, Britney Spears, tout ça vous attend dans la prochaine demi-heure non-stop sur Chéri FM. Bon dimanche.
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0: Vous êtes bien sûr sur Chérie FM, c'est la playlist 2000 pour vous accompagner ce dimanche. Jour de fête des pères, bien évidemment, la playlist 2000 qui revient avec Fergie, avec les L5 et tout de suite Edouard Maïa et Vika Jigulina. Il est 15h.
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0: Chérie FM, c'est la playlist 2000. Bon après-midi, très bon dimanche. N'oubliez pas de voter jusqu'à demain, 10h30, bien sûr, pour la battle Chérie FM. Un spécial Ciara avec deux titres au programme. Le premier s'appelle Goodies et le voici. Et face à ce titre Goodies, le titre Like a Boy, qui apparemment a sollicité vos votes, 77% contre 23% pour Goodies. À vous de confirmer ou de changer. Ça n'a pas beaucoup évolué depuis hier. Vous téléchargez l'application gratuite, bien sûr, sur tous vos appareils. Vous votez pour l'un des deux titres. Et celui qui remportera la victoire demain matin de 10h30, c'est la Battle Chérie FM avec Angélique. Vous retrouverez tout ça demain. La playlist 2000 revient dans un petit instant. Keisha au programme, Jalan, Pink, Lady Gaga. Tout ça vous attend dans la prochaine demi-heure non-stop sur Chérie FM.
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0: Chérie FM, la playlist 2000 avec le rappeur Jay-Z qui a décidé d'importer sa marque de cognac lancée en 2012 en France. On s'est dit, bah oui, la France c'est le pays du cognac, pourquoi pas? Eh bien non, les Français en boivent très peu. 98% de la production est exportée aux États-Unis. Il va essayer de lancer ça en France. On lui souhaite bonne chance en tout cas, bien sûr, et il pourra peut-être nous faire découvrir tout ça et lancer son produit au mois de septembre. Il sera en concert le 10 septembre au Stade de France après Beyoncé, sa femme, l'année dernière au mois de juin. L'abus d'alcool, bien sûr, est dangereux pour la santé, à consommer avec modération. Et on va les retrouver, mari et femme, Jay-Z, Beyoncé, dans un petit instant avec ce titre. Kylie Minogue, également les Backstreet Boys, entre autres. Pour tout vous dire, restez bien là dans quelques minutes. C'est reparti pour une demi-heure de musique non-stop sur Chérie FM. Bon dimanche.
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0: Vous êtes bien sûr sur Chérie FM, c'est la playlist 2000. Qui continue tout de suite avec Kevin Little, avec Rihanna et les All Saints, la bande originale de La Plage. C'est peut-être bientôt pour certains d'entre vous. Hein. Il est 16h, bon dimanche.
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0: Chérie FM, c'est la playlist 2000 ce dimanche après-midi. J'espère que tout se passe bien en ce premier jour de l'été. La fête de la musique peut-être pour vous ce soir. Et puis la fête également au cinéma avec la sortie de Toy Story 5. Eh bien, ce mercredi sur Chérie FM. 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Et c'est reparti pour la playlist 2000 avec pour démarrer Justin Timberlake, il y aura Jennifer Lopez, il y aura Chaim, il y aura Avril Lavigne. Entre autres, je vous prépare tout ça pour la prochaine demi-heure non-stop sur Chérie FM. Ne bougez pas.
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0: Chérie FM avec la playlist 2000 pour vous rafraîchir peut-être un petit peu. Hein, j'ai reçu un message de Thierry, fidèle auditeur, donc sur Instagram, donc du côté de Sarlat en Dordogne, dehors, 40 degrés à l'ombre, petite sieste et salade et glace ce soir avant la reprise du boulot demain. Vous pouvez trouver un peu de fraîcheur, une clim si vous en avez, un ventilateur, hydratez-vous bien évidemment avec cette canicule. Profitez de la musique également de Chérie FM qui continue avec Gwen Stefani pour la playlist 2000, Jason Derulo entre autres, Tom Fragé. Tout ça arrive dans un instant pour bien sûr plus d'une demi-heure de musique non-stop sur Chérie FM. Restez avec nous.
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0: Bon dimanche avec Chéri FM et la playlist 2000 pour vous accompagner. Peut-être de retour de week-end en voiture, peut-être au travail tranquillement chez vous avec Martin Solveig à suivre, Naughty et les Pussycat Dolls tout de suite sur Chéri FM, 17h.
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Chérie FM avec la playlist 2000 pour vous accompagner en cette fin d'après-midi et pour vous accompagner tous les matins. Le réveil chéri, Alex et Tiffany demain, dernière semaine avant les vacances. Dernière chance, 7h20, 8h20 de repartir avec des cadeaux. Un petit peu d'argent hein, pour bien préparer les vacances, pourquoi pas jusqu'à 10 000 euros cash. Rendez-vous demain donc avec Le réveil chéri entre 6h et 9h. Alexandre Devoise, Tiffany Bonvoisin, avant de prendre quelques jours de congé. Restez avec nous sur Chérie FM. Nous, on n'est pas en congé, on est là tout le temps, bien sûr, avec la playlist 2000. Et Britney Spears, par exemple, qui arrive dans les minutes qui suivent. Céline Dion également, Madcon, Oria, tout ça arrive dans cette prochaine demi-heure non-stop sur Chérie FM. Bon dimanche!

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0: Chérie FM avec la playlist 2000 pour terminer cet après-midi. Fin de week-end peut-être pour certains d'entre vous dans la voiture. Vous préparez peut-être la fête de la musique ce soir, ou alors vous allez travailler. Bon courage, en tout cas merci d'être avec nous. Vous allez passer cette soirée avec Thibaut à partir de 18h jusqu'à minuit bien sûr. Nous on va se retrouver à partir du week-end prochain jusqu'à début. Et bien le week-end tous les matins de 6h à midi. Soyez au rendez-vous bien sûr. Et puis d'ici 18h la playlist 2000 revient, notamment avec ce duo Mathieu Edouard et Sherif Aluna qui arrivent. Meja, Pitbull, tout ça vous attend dans le prochain quart d'heure sur Chérie FM. Belle fin de soirée et bon début de semaine pour demain.
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0: Un très bon dimanche en voiture en ce moment avec Chérie FM. Et depuis ce matin, 10h24, c'est très précis. C'est officiellement l'été. On l'a à peine remarqué avec 15 degrés de plus par rapport au normal de saison. Je crois qu'il y a un problème de thermostat dehors. On se rafraîchit avec tout ce qu'on peut, les solutions possibles. Et en musique, et aussi avec la playlist 2000, Vanessa Carlton. C'est maintenant sur Chérie FM. Je rajoute aussi Tatou ou encore Gala. Et on retrouve Marion, comme tous les week-ends à 18h30 pour Sample Funky sur Chérie FM.
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0: 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Sur Chérie FM à 18h30, c'est votre rendez-vous Sample et Funky avec Marion. Et d'ailleurs, c'est déjà disponible. Hein, allez faire un petit tour en podcast sur l'application Chérie FM et chérifm.fr. On dit tous bonsoir Marion.
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3: Salut à tous et bienvenue dans Sample et Funky sur Chérie FM. 18h30 chaque week-end, on passe à la loupe vos classiques années 2000. Le sampling, c'est l'art de reprendre un extrait musical existant pour le transformer, le détourner et lui donner une nouvelle vie. Et aujourd'hui, on va le voir avec un exemple très concret. Mondial de foot oblige, l'hymne de la Coupe du Monde 2010, Waka Waka de Shakira et ce Zamina Mina qui ne sort pas de nulle part bien avant que la star colombienne n'en fasse un tube planétaire, eh bien il y avait le groupe camerounais Golden Sounds.
4: Zamina Mina, Waka Waka, Zamina Mina Sangalewa.
3: Un chant militaire à la base devenu hymne populaire. D'ailleurs, le groupe original revendiquera la paternité et des droits sur le morceau de Shakira et obtiendra un très bel arrangement. Et elle n'est pas la seule Shakira à avoir perçu le potentiel rassembleur de ce morceau. Un an plus tard, le groupe Magic System le glisse lui aussi dans sa danse des magiciens. Et la magie du sampling, ce sont des transformations sans limite. Avec ce quatuor à cordes, par exemple, qui nous en offrait une jolie version classique. Musique d'ascenseur ou hymne de supporter et une même matière première, un chant militaire devenu célébration planétaire avec Shakira en 2010, Waka Waka, It's Time for Africa. C'est dans Sample Funky sur Chérie FM et on se retrouve quand vous voulez en replay sur l'application.

0: demain sur Chéri FM, lundi 10h30. Retour de la Battle 2000 Chéri FM avec une 100% Ciara demain, oui. Vous avez le choix entre ce titre de Ciara, c'est Goodies. De l'autre encore Ciara, évidemment, je viens de vous le dire, c'est Like a Boy. Votez hein, sur l'application Chéri FM ou chérifm.fr pour choisir le titre qui sera diffusé en direct sur Chéri FM demain à 10h30. Là, il est bientôt 19h, en voiture avec la clim, à la maison avec le ventilo et la playlist 2000. Eminem, Rihanna, c'est ça les années 2000, avec ses duos iconiques. Christophe Maé, Aventura, je le rajoute aussi dans la playlist 2000 sur Chéri FM.
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0: Dans une heure, c'est Chéri Frenchy qui signera son retour juste avant la playlist 2000. C'est en non-stop. Voici Estelle et Pink sur Chéri FM.
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Vous écoutez Chérie FM en voiture ou à la maison, au frais, à préparer la cuisine, oui, pour le repas de famille, pour la fête des papas. Aujourd'hui, bonne fête à tous les papas. Vous avez eu quoi comme cadeau d'ailleurs? Un bouquet de fleurs, une enceinte connectée, une Rolex? Bah, dis donc, on se fait plaisir. En musique, toujours avec la playlist 2000 pour vous accompagner, peut-être de retour à la maison. Leslie Magic System. Ça, j'adore. On va écouter ça ensemble avec Britney Spears. Il y aura aussi Madhouse.

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1: Sur le Instagram de Chérie FM, allez-y, citez-moi une artiste plus grande des années 2000 que Britney Spears. Difficile à trouver, on l'écoute dans la playlist 2000 avec Oubastank et Black Eyed Peas sur Chérie FM.

0: un peu plus d'un quart d'heure sur Chéri FM. Je lancerai officiellement le dernier Chéri Frenchy de la semaine. Alors en plus, en cette fête de la musique, je pense que, et je vous assure qu'on va passer un très bon moment. On va chanter ensemble, danser mais au ralenti. Oui, pour pas avoir trop chaud hein, quand même. Avec la playlist 2000 100% Frenchy, donc dès 20h jusqu'à 22h, juste avant quelques internationaux comme Shaggy. C'est maintenant sur Chéri FM. Rémi Zéro aussi, Bob Sinclair sur Chéri FM.
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0: Mode karaoké activé sur Chéri FM, la programmation mode Chéri French jusqu'à 22h. Voici Fodel, Diams, Vita sur Chéri FM.
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0: Bon week-end avec Chérie FM. On va passer la soirée ensemble après avoir passé la journée qui nous a laissé quelques traces de maillot de bain peut-être sur les épaules, des lunettes de soleil aussi. Hein. Ça c'est horrible. Au pire, non, la trace de t-shirt. Je crois que ça c'est le pire. Aïe, aïe, aïe. Chérie Frenchies en ce moment et jusqu'à 22h avec que des titres que vous connaissez par cœur. Vous voulez un exemple? Il y a qu'à demander. La Rousseau, forcément, ça chante en voiture, peut-être à la maison. Coxy arrive aussi et Dajoua Belizel, c'est sur Chérie FM.
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0: Vous écoutez Chérie FM avec Vanessa Paradis qui sera sur la scène de pas mal de festivals. D'ailleurs, cet été, vous aurez peut-être la chance de la voir, si c'est pas le cas, dans sa nouvelle tournée. Alors, qui commencera en septembre. Elle est dans la playlist 2000 avec Oxy sur Chérie FM.
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0: Avec Chérie FM, nombreux sont ceux qui ont cherché la fraîcheur aujourd'hui. Ça va continuer. Les cinémas d'ailleurs sont parfaits pour ça. 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Chérie Frenchy, ça continue. Peut-être sur la route en ce moment. Jusqu'à 22h, il y a Mel Ben qui arrive là maintenant, Alizé également, Robbie Williams sur Chérie FM. Ne changez rien.
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0: C'est Thibaut avec vous et c'est Chéri Frenchy jusqu'à 22h avec la playlist 2100% française. Voici Calogero et Tragédie sur Chéri FM.
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0: Avec Chérie FM, plus que deux semaines avant les grandes vacances. Bah oui, si on compte bien, plus que quelques jours avant de prendre la route là pour les juilletistes. Je sens votre hâte, évidemment. Surtout avec le temps qu'on a en ce moment, un peu chaud, on passerait nos journées à rien faire. Hein. Les pieds dans la piscine, là, bon, même tout le corps, hein, la plage aussi. Avec la musique, toujours, vous nous connaissez bien, la playlist 2000 avec vous en voiture. En ce moment, Jennifer, ça arrive. Dans le prochain quart d'heure, il y aura aussi du Section d'Assaut ou encore Corneille. Et c'est maintenant sur Chérie FM, bougez pas.
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0: Au revoir.
1: Vous écoutez Chérie FM, bientôt le retour de Bruno Mars. Bah oui, Bruno Mars là qui est à Paris en ce moment. Et Matt Pokora aussi en tant qu'acteur sur TF1. On l'écoute les deux, Bruno Mars maintenant et Matt Pokora.

0: 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Bonne chance, bientôt 22h sur la route avec Chéri Frenchy. En non-stop, le grand MC Solar arrive dans la playlist 2100% française. Jusqu'à 22h, De Palmas arrive aussi sur Chéri FM.
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0: Retour de Chéri Frenchy demain soir dès 20h avec Caroline Alexis. Là, c'est la playlist 2000 avec les Pussycat Dolls. Avril Lavigne maintenant sur Chéri FM, 22h.
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Avec Chérie FM, peut-être le retour à la maison. Vous avez bien profité de la fête de la musique près de chez vous. La playlist 2000 en non-stop. Voici maintenant Auréa, suivi de 50 Cent sur Chérie FM.

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1: Avec Cher IFM encore au-dessus les 30 degrés, encore à quasiment 22h30. Team Clim ou fenêtre ouverte là en voiture? Avec la playlist 2000 en tout cas, ça met tout le monde d'accord. Sia, juste après Manafix maintenant sur Cher IFM.

0: Demain, Alain Henner sur Chéri FM, vous serez en plein cœur de Chéri Génération 2000 avec Séverine Ferrer, qui connaît absolument tout des années 2000. Elle les connaît par cœur. Elle a reçu tous les artistes qui ont marqué cette génération, que ce soit des artistes francophones ou internationaux d'ailleurs. Soyez là demain, dès 22h, pour un nouveau Chéri Génération 2000. D'ici là, bientôt 23h, avec la Playlist 2000. Ce duo incroyable entre Jay-Z et Alicia Keys, ça arrive avec Rihanna, Coldplay aussi maintenant sur Chéri FM.
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0: Retour à la maison en voiture ou au travail aussi pour ceux qui ont déjà repris là le week-end de nuit. Voici Atomic Kitten et Once and Culti à 23h sur Chérie FM.
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Vous écoutez Cher IFM avec Katy Perry qui sera en France en juillet, là c'est très bientôt, oui, pour le Lovely Brie Festival. Katy Perry est aussi dans la playlist 2000, elle est partout. Juste après Jennifer Lopez maintenant sur Cher IFM.

0: Chérie FM, dans un peu plus de 6 heures, Alex et Tiffany seront à ma place de retour là sur Chérie FM avec vous pour un nouveau réveil chérie. Une dernière semaine aussi pour toute l'équipe. Après, ce sera l'heure des vacances pour eux. Soyez là demain dès 6 heures sur Chérie FM. On est parti ensemble pour la nuit en musique avec la playlist 2000. Papi Sanchez, ça s'est calé dans la suite sur Chérie FM. Il y aura aussi du Pitbull et c'est sur Chérie FM évidemment.
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0: Il est minuit, bonne route, faites attention évidemment. La musique vous accompagne, c'est la playlist 2000 maintenant non-stop. Voici Vanessa Carlton et Beyoncé sur Chérie FM.
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Je rêve de voir une tournée des Spice Girls, par exemple, parce que j'étais fan des Spice Girls. Pour moi, les années 2000, c'est Nadia, Anastasia et c'est Billy Crawford. 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